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0: 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Il est 21h aux Antilles.
1: 3h en métropole. 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

0: veillez ça, travestis, hein.
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0: 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Il est 23h aux Antilles,
1: 5h en métropole. 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

0: 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Il est minuit aux Antilles.
1: 6h en métropole. 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

0: 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Il est 1h aux Antilles.
1: 7h en métropole. 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
3: Bonjour, bonjour à tous. La France a fait sa rentrée. Hier matin, 11,6 millions d'écoliers, collégiens et lycéens ont repris les chemins des classes. Encadrés par 851 000 professeurs, une rentrée marquée par une nouveauté de taille. L'interdiction du téléphone portable, jusqu'ici limitée aux écoles et aux collèges, s'applique désormais au lycée. Les téléphones doivent rester éteints et rangés dans les sacs ou les casiers. Les effectifs, eux, continuent de baisser sur fond de recul de la natalité. Et puis l'hommage de la nation à Édouard Balladur, l'ancien Premier ministre s'est éteint lundi à Paris à l'âge de 97 ans. Chef du gouvernement de mars 93 à mai 95, il fut aussi ministre de l'économie. Hier, la présidence de la République a salué la mémoire d'un homme qui a marqué durablement la 5e République. Les hommages ont afflué de tous les bords politiques. Nicolas Sarkozy a dit avoir perdu un exemple, un mentor et un ami. Autre disparition, celle de Charles Jospin, ancien ministre socialiste de François Mitterrand, puis Lionel Jospin, mort à l'âge de 88 ans. Et du côté du climat, c'est un record dont la France se serait bien passée, selon les relevés de

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1: Et en ce mercredi 2 septembre, bonne fête aux Ingrid. Et les béliers, vous obtenez de nouvelles perspectives professionnelles.
2: Taureau, heureuse nouvelle, vos amours auront les faveurs du ciel.
1: Gémeaux, n'oubliez pas que personne n'est parfait.
3: Et les cancers, faites preuve d'un peu de lucidité, la réalité n'est pas si terrible que ça.
1: Les lions, les célibataires connaîtront quelques satisfactions d'amour propre, mais rien de bien concluant.
4: Vierge, restez sourd aux commentaires dictés par l'envie et la jalousie.
5: Balance, vous avez tendance à vivre dans un monde imaginaire proche du conte de fées.
6: Scorpion en couple, vous passerez d'agréables moments avec votre partenaire, porté par une complicité renforcée.
7: Et Sagittaire, vous chercherez à établir de meilleures relations avec votre entourage professionnel.
8: Capricorne, une chance insolente vous soutient sur le plan relationnel.
9: Verseau, c'est le moment de nouer de nouveaux contacts.
10: Enfin les poissons, vous devriez revoir votre budget car certains postes de dépenses vont finir par le déséquilibrer.
11: Bonne journée et à demain.
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0: 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Il est 2h aux Antilles.
1: 8h en métropole. 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

0: 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Il est 3h aux Antilles,
1: 9h en métropole. 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

0: 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Il est 4h aux Antilles.
1: 10h en métropole. 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

0: 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Il est 5h aux Antilles,
1: 11h en métropole. 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

0: 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Il est 6h aux Antilles.
1: Midi en métropole. 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
3: Bonjour à tous. La France a fait sa rentrée. Un matin, 11,6 millions d'écoliers collégiens et lycéens ont repris les chemins des classes, encadrés par 851 000 professeurs. Une rentrée marquée par une nouveauté de taille. L'interdiction du téléphone portable, jusqu'ici limitée aux écoles et aux collèges, s'applique désormais au lycée. Les téléphones doivent rester éteints et rangés dans les sacs ou les casiers. Les effectifs, eux, continuent de baisser sur fond de recul de la natalité. Et puis l'hommage de la nation à Édouard Balladur, l'ancien Premier ministre s'est éteint lundi à Paris à l'âge de 97 ans. Chef du gouvernement de mars 93 à mai 95, il fut aussi ministre de l'économie. Hier, la présidence de la République a salué la mémoire d'un homme qui a marqué durablement la 5e République. Les hommages ont afflué de tous les bords politiques. Nicolas Sarkozy a dit avoir perdu un exemple, un mentor et un ami. Autre disparition, celle de Charles Josselin, ancien ministre socialiste de François Mitterrand, puis Lionel Jospin, mort à l'âge de 80 8 ans. Et du côté du climat, c'est un record dont la France se serait bien passée. Selon les relevés de Météo France publiés hier, l'été 2026 est le plus chaud jamais mesuré dans notre pays depuis le début des mesures en 1900. Entre le 1er juin et le 31 août, la température moyenne jour et nuit confondue a atteint 24,1 degrés dans l'Hexagone et en Corse. Le précédent record daté de 2003 avec 23,1 degrés, juin puis juillet avaient déjà chacun battu leur record mensuel. Sur le plan économique, à présent, la facture s'alourdit pour les ménages.
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1: Et en ce mercredi 2 septembre, bonne fête aux Ingrid et les Béliers, vous obtenez de nouvelles perspectives professionnelles.
2: Taureau, heureuse nouvelle, vos amours auront les faveurs du ciel.
1: Gémeaux, n'oubliez pas que personne n'est parfait.
3: Et les cancers, faites preuve d'un peu de lucidité, la réalité n'est pas si terrible que ça.
1: Les lions, les célibataires connaîtront quelques satisfactions d'amour propre, mais rien de bien concluant.
4: Vierge, restez sourd aux commentaires dictés par l'envie et la jalousie.
5: Balance, vous avez tendance à vivre dans un monde imaginaire proche du conte de fées.
6: Scorpion, en couple, vous passerez d'agréables moments avec votre partenaire, porté par une complicité renforcée.
7: Et Sagittaire, vous chercherez à établir de meilleures relations avec votre entourage professionnel.
8: Capricorne, une chance insolente vous soutient sur le plan relationnel.
9: Verseau, c'est le moment de nouer de nouveaux contacts.
10: Enfin, les poissons, vous devriez revoir votre budget car certains postes de dépenses vont finir par le déséquilibrer.
11: Bonne journée et à demain.
12: Reste à l'écoute, on revient juste après ça.
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0: 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Il est 7h aux Antilles,
1: 13h en métropole. 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
3: Bonjour, bonjour à tous. La France a fait sa rentrée hier matin. 11,6 millions d'écoliers, collégiens et lycéens ont repris les chemins des classes, encadrés par 851 000 professeurs. Une rentrée marquée par une nouveauté de taille. L'interdiction du téléphone portable, jusqu'ici limitée aux écoles et aux collèges, s'applique désormais au lycée. Les téléphones doivent rester éteints et rangés dans les sacs ou les casiers. Les effectifs, eux, continuent de baisser sur fond de recul de la natalité. Et puis l'hommage de la nation à Édouard Balladur, l'ancien Premier ministre s'est éteint lundi à Paris à l'âge de 97 ans. Chef du gouvernement de mars 93 à mai 95, il fut aussi ministre de l'économie. Hier, la présidence de la République a salué la mémoire d'un homme qui a marqué durablement la 5e République. Les hommages ont afflué de tous les bords politiques. Nicolas Sarkozy a dit avoir perdu un exemple, un mentor et un ami. Autre disparition, celle de Charles Jospin, ancien ministre socialiste de François Mitterrand, puis Lionel Jospin, mort à l'âge de 88 ans. Et du côté du climat, c'est un record dont la France se serait bien passée. Selon les relevés de Météo France publiés hier, l'été 2026 est le plus chaud jamais mesuré dans notre pays depuis le début des mesures en 1900. Entre le 1er juin et le 31 août, la température moyenne jour et nuit confondue a atteint 24,1 degrés dans l'Hexagone et en Corse. Le précédent record daté de 2003 avec 23,1 degrés. Juin puis juillet avaient déjà chacun battu leur record mensuel. Sur le plan économique, à présent, la facture s'alourdit pour les ménages.
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1: Et en ce mercredi 2 septembre, bonne fête aux Ingrid. Et les béliers, vous obtenez de nouvelles perspectives professionnelles.
2: Taureau, heureuse nouvelle, vos amours auront les faveurs du ciel.
1: Gémeaux, n'oubliez pas que personne n'est parfait.
3: Et les cancers, faites preuve d'un peu de lucidité, la réalité n'est pas si terrible que ça.
1: Les lions, les célibataires connaîtront quelques satisfactions d'amour propre, mais rien de bien concluant.
4: Vierge, restez sourd aux commentaires dictés par l'envie et la jalousie.
5: Balance, vous avez tendance à vivre dans un monde imaginaire proche du conte de fées.
6: Scorpion en couple, vous passerez d'agréables moments avec votre partenaire, porté par une complicité renforcée.
7: Et Sagittaire, vous chercherez à établir de meilleures relations avec votre entourage professionnel.
8: Capricorne, une chance insolente vous soutient sur le plan relationnel.
9: Verseau, c'est le moment de nouer de nouveaux contacts.
10: Enfin les poissons, vous devriez revoir votre budget car certains postes de dépenses vont finir par le déséquilibrer.
11: Bonne journée et à demain.
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0: 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Il est 8h aux Antilles,
1: 14h en métropole. 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

0: 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Il est 9h aux Antilles,
1: 15h en métropole. 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
3: Bonjour à tous. La France a fait sa rentrée. 11,6 millions d'écoliers collégiens et lycéens ont repris les chemins des classes. Encadrés par 851 000 professeurs, une rentrée marquée par une nouveauté de taille. L'interdiction du téléphone portable, jusqu'ici limitée aux écoles et aux collèges, s'applique désormais au lycée. Les téléphones doivent rester éteints et rangés dans les sacs ou les casiers. Les effectifs, eux, continuent de baisser sur fond de recul de la natalité. Et puis l'hommage de la nation à Édouard Balladur, l'ancien premier ministre s'est éteint lundi à Paris à l'âge de 97 ans. Chef du gouvernement de mars 93 à mai 95, il fut aussi ministre de l'économie. Hier, la présidence de la République a salué la mémoire d'un homme qui a marqué durablement la 5e République. Les hommages ont afflué de tous les bords politiques. Nicolas Sarkozy a dit avoir perdu un exemple, un mentor et un ami. Autre disparition, celle de Charles Jospin, ancien ministre socialiste de François Mitterrand, puis Lionel Jospin, mort à l'âge de 88 ans. Et du côté du climat, c'est un record dont la France se serait bien passée. Selon les relevés de Météo France publiés hier, l'été 2026 est le plus chaud jamais mesuré dans notre pays depuis le début des mesures en 1900. Entre le 1er juin et le 31 août, la température moyenne jour et nuit confondue a atteint 24,1 degrés dans l'Hexagone et en Corse. Le précédent record daté de 2003 avec 23,1 degrés, juin puis juillet avaient déjà chacun battu leur record mensuel. Sur le plan économique, à présent, la facture s'alourdit pour les ménages.
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0: 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Il est 10h aux Antilles.
1: 16h en métropole. 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

0: 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Il est 11h aux Antilles,
1: 17h en métropole. 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

0: 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Il est midi aux Antilles.
1: 18h en métropole. 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
3: Bonjour, bonjour à tous. La France a fait sa rentrée hier matin. 11,6 millions d'écoliers, collégiens et lycéens ont repris les chemins des classes, encadrés par 851 000 professeurs. Une rentrée marquée par une nouveauté de taille. L'interdiction du téléphone portable, jusqu'ici limitée aux écoles et aux collèges, s'applique désormais au lycée. Les téléphones doivent rester éteints et rangés dans les sacs ou les casiers. Les effectifs, eux, continuent de baisser sur fond de recul de la natalité. Et puis l'hommage de la nation à Édouard Balladur, l'ancien Premier ministre s'est éteint lundi à Paris à l'âge de 97 ans. Chef du gouvernement de mars 93 à mai 95, il fut aussi ministre de l'économie. Hier, la présidence de la République a salué la mémoire d'un homme qui a marqué durablement la 5e République. Les hommages ont afflué de tous les bords politiques. Nicolas Sarkozy a dit avoir perdu un exemple, un mentor et un ami. Autre disparition, celle de Charles Jospin, ancien ministre socialiste de François Mitterrand, puis Lionel Jospin, mort à l'âge de 88 ans. Et du côté du climat, c'est un record dont la France se serait bien passée. Selon les relevés de Météo France publiés hier, l'été 2026 est le plus chaud jamais mesuré dans notre pays depuis le début des mesures en 1900. Entre le 1er juin et le 31 août, la température moyenne jour et nuit confondue a atteint 24,1 degrés dans l'Hexagone et en Corse. Le précédent record daté de 2003 avec 23,1 degrés. Juin puis juillet avaient déjà chacun battu leur record mensuel. Sur le plan économique, à présent, la facture s'alourdit pour le moment.
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0: 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Il est 13h aux Antilles.
1: 19h en métropole. 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

0: 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Il est 14h aux Antilles,
1: 20h en métropole. 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

0: 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Il est 15h aux Antilles.
1: 21h en métropole. 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
3: Bonjour, bonjour à tous. La France a fait sa rentrée. Hier matin, 1,6 million d'écoliers collégiens et lycéens ont repris les chemins des classes. Encadrés par 851 000 professeurs, une rentrée marquée par une nouveauté de taille. L'interdiction du téléphone portable, jusqu'ici limitée aux écoles et aux collèges, s'applique désormais au lycée. Les téléphones doivent rester éteints et rangés dans les sacs ou les casiers. Les effectifs, eux, continuent de baisser sur fond de recul de la natalité. Et puis l'hommage de la nation à Édouard Balladur, l'ancien Premier ministre s'est éteint lundi à Paris à l'âge de 97 ans. Chef du gouvernement de mars 93 à mai 95, il fut aussi ministre de l'économie. Hier, la présidence de la République a salué la mémoire d'un homme qui a marqué durablement la 5e République. Les hommages ont afflué de tous les bords politiques. Nicolas Sarkozy a dit avoir perdu un exemple, un mentor et un ami. Autre disparition, celle de Charles Josselin, ancien ministre socialiste de François Mitterrand, puis Lionel Jospin, mort à l'âge de 88 ans. Et du côté du climat, c'est un record dont la France se serait bien passée. Selon les relevés de Météo France publiés hier, l'été 2026 est le plus chaud jamais mesuré dans notre pays depuis le début des mesures en 1900. Entre le 1er juin et le 31 août, la température moyenne jour et nuit confondue a atteint 24,1 degrés dans l'Hexagone et en Corse. Le précédent record daté de 2003 avec 23,1 degrés. Juin puis juillet avaient déjà chacun battu leur record mensuel. Sur le plan économique, à présent, la facture s'alourdit pour les ménages. Depuis hier, le prix repère de...
4: Notre prochain rendez-vous info, mesdames, messieurs, sera aux environs de 18h, heure des Antilles.
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4: Allez, bonsoir à toutes et à tous et bienvenue sur le www.djpathosradio.fr. Merci de votre présence, de votre fidélité. Allez, nous sommes ensemble pour 2 heures d'émission jusqu'à 17h, heure des Antilles. Mercredi 2 septembre, comment allez-vous ?

Allez, rebonsoir à tout le monde et merci de votre fidélité. Bienvenue sur le www.djpatosradio.fr. Merci à tous les connectés. Nos amis TikTokers et TikTokers, comment allez-vous? Bonsoir à la baronne. Bonsoir Dive, bienvenue également. Bonsoir du côté de la Martinique, comment allez-vous? Attention, c'est une nouveauté. Très bientôt disponible sur les plateformes en téléchargement légal. Le tout nouveau Chris Lovar et Alain Cotelon.

Allez, écoutez, donc Chris Levar, qu'on aura l'occasion de recevoir ensemble, mesdames, messieurs. Dès que le titre sera officiellement sorti, car pour le moment, vous l'écoutez et découvrez que sur Digipatos Radio. À 15h15, notre invité sera avec nous depuis le Québec, mesdames, messieurs, le Canada. Elle sera avec nous en direct tout à l'heure. C'est une artiste, une Guadeloupéenne, mais qui vit là-bas. Il nous fait de très belles choses. On va découvrir ça, bien sûr, à partir de 15h15, à 21h15 en France hexagonale.

tous ceux et celles qui nous rejoignent au fur et à mesure sur notre TikTok Live, vous êtes vraiment les bienvenus. Merci à vous. Un grand salut à DJ Alain. Un grand salut à Liline. Ah tiens, Shine Music qui est connecté. Bonsoir Shine. Bienvenue parmi nous. Titre disponible sur les plateformes en téléchargement légal, je précise. Du côté de la Guyane, comment allez-vous aujourd'hui? Bonne écoute à vous, merci.

0: Elle s'appelle Aldar avec ce très beau titre Upati. Elle arrive dans le milieu en tant qu'artiste, mais elle fait partie déjà d'un groupe. Hein, où elle fait énormément de live. Elle s'appelle Aldar. On aura l'occasion de recevoir très prochainement, bien sûr, sur le plateau de Didi Patos Radio. Retenez bien ce titre Upati, disponible déjà sur les plateformes en téléchargement légal.
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Allez, un grand salut à tous ceux et celles qui nous rejoignent au fur et à mesure sur le www.djpatosradio.fr, mais également sur notre TikTok live. Un grand salut à Sonny Boy. Comment il va, Sonny? Tranquille, posé, dosé. Sonny Boy, tu sais que le titre s'appelle Baby Boy.

0: Et celle, bien sûr, qui est à l'origine de ce très beau titre Baby Boy, c'est tout simplement Kunila. J'espère que je prononce bien le nom. Et elle est donc avec nous et on dit bonsoir à Kunila. Bienvenue parmi nous.
1: Bonsoir.
0: Bienvenue, Kunila. On t'entend très loin.
1: Ah, attends, je me rapproche.
0: Voilà, ça va être mieux comme
1: c'est
0: ça.
1: C'est mieux?
0: Ouais, c'est vraiment, c'est déjà mieux. Ah. Bonsoir, Kunila.
1: Okay. Bonsoir.
0: Oh, j'ai bien prononcé le nom, c'est bien ça?
1: Oui, c'est bon, c'est ça.
0: Attends, le temps que je démarre notre petit enregistrement. Et voilà, c'est parti. Kunila, bienvenue parmi nous. Je rappelle que tu n'es pas en Guadeloupe, tu ne vis pas en Guadeloupe, tu vis au Canada. Plus précisément.
1: À Québec.
0: Plus précisément à Québec. Et qu'est-ce qui t'a emmené là-bas?
1: Ben, je suis partie pour mes études.
0: Uh-huh.
1: Et finalement, je suis restée là.
0: Oh.
1: Après mes études.
0: D'accord. Alors qu'on a trouvé un chéri, le chéri a dit tu restes là, tu ne repars plus en Guadeloupe.
1: C'est ça.
0: Il y a un peu de ça dedans aussi.
1: Là, du
0: rétéricident. Du rétéricident. On va arrêter là. Alors, on rappelle que tu es aussi artiste, Kunila. C'est depuis longtemps que tu es artiste ou bien c'est depuis que tu es parti au Québec?
1: Non, c'est ici que j'ai appris à faire de la musique. Ouais. Moi, j'en faisais pas en Guadeloupe.
0: Pas en Guadeloupe?
1: Non.
0: Et qu'est-ce qui t'a poussé dans ça?
1: Mais quand j'étais arrivée étudiante, j'étais en colocation.
0: D'accord.
1: Et les locataires m'ont entendu chanter dans ma chambre. Il y en a un qui m'a dit non, tu peux pas juste chanter dans ta chambre, il faut que tout le monde t'entende chanter.
0: C'est vrai qu'on commence tous par là, hein, on se met à fredonner et tout, comme ça. Et il y a toujours une personne après qui découvre et qui dit non, là, il faut qu'on fasse quelque chose. Et voilà, donc c'est ça au fait. Hein.
1: C'est ça qui s'est passé, oui. Sinon, moi, je chantais dans mon coin, voilà.
0: Tu te voyais devenir artiste un jour?
1: Non, pas du tout.
0: Pas du tout.
1: Pour moi, les artistes, c'était les Rihanna, tout ça. Les grands moons.
0: Ouais. Et tes artistes préférés aux Antilles, c'est qui?
1: Bon, en ce moment, il y a Mimi.
0: Aïe, la fameuse Mimi, là que tout le monde en parle. Oui, tout à fait.
1: Uh-huh. Sinon, il y a Fanny G aussi.
0: Oh.
1: C'est vrai que
0: Fanny G est un modèle pour pas mal d'artistes Guadeloupe, Martinique. Hein, je rappelle que Fanny G qui est passée aussi par l'école du défi lycéen. Je ne sais pas si tu as entendu parler de ce concours. C'est un concours de chant en fait qui se faisait en live. Donc le concours se faisait en Guyane. Elle avait remporté le concours en Guyane et la grosse finale ensuite en Guadeloupe. Qui a eu l'occasion de se faire du côté de Capesterre-Belle, du côté du Centre des Arts et de la Culture. Donc, il y en a pas mal qui sont passés par là. Anthony Drew, par exemple. Oswald,
1: ah, oui.
0: Oswald que tu connais,
1: oui.
0: Qui a remporté le concours. Et également Fanny G, qui a remporté le concours en Guyane, mais qui n'avait pas gagné en Guadeloupe, mais qui a eu la chance d'évoluer à la rencontre de Warren. Il y a eu Stéphanie René, il y en a eu pas mal. Qui sont passés par le défi lycéen. Donc, et toi, c'est venu, et tu fredonnais quoi comme ça dans ta chambre?
1: J'écoutais les sons, tu sais, les sons américains avec lesquels on a grandi à la télé, hein, les Nicki Minaj, Rihanna, Chris Brown, tout ça, c'est ce genre de choses que j'avais dans mes oreilles, sinon du zouk aussi, j'avais
0: beaucoup
1: de zouk. Donc c'est ça. Hein.
0: Tu aimes le zouk?
1: Oui, j'aime le zouk.
0: T'es sûr?
1: Le zouk, ça coule dans les veines. J'ai pas le choix de ne pas aimer. C'est mon corps qui aime tout ça.
0: mais tu as aussi un penchant pour le bouillon?
1: Oui, je suis une grosse consommatrice de bouillon.
0: Une grosse consommatrice de bouillon? Au Québec, on danse le bouillon?
1: Ben, les Québécois, pas trop, mais il y a une forte communauté
0: africaine et antillaise, ouais.
1: Donc nous, on est plus beaux.
0: Donc ça t'est déjà arrivé d'aller faire des prestations là-bas déjà, présenter tes titres?
1: Oui, j'ai une quinzaine de prestations à mon actif, j'ai l'habitude de faire.
0: On écoute déjà un titre bouillon que tu fais parce que j'en ai deux. Ils sont bons, hein, ils sont très bons.
1: Ah, merci.
0: ces titres-là. On va déjà écouter un des titres, ok? Et on en parle tout de suite après? On fait comme ça?
1: Ok, vas-y, pas de soucis.

0: Pour tous ceux et celles qui nous rejoignent à l'instant, c'est Kunila qui est avec nous. Et le titre s'appelle comment, Kunila?
1: Il s'appelle Moon.
0: Moon, pourquoi? Explique-nous ce titre-là.
1: Alors, c'est le tout premier bouillon que j'ai fait. Et les paroles, honnêtement, j'ai pas vraiment réfléchi. C'est venu tout seul. Donc le Take Me to the Moon, c'est ce qui est venu tout de suite. Moi, je me suis dit, moi, je fais un son bouillon, impossible de pas mettre de créole. Donc, ça a enchaîné avec les phrases en créole par la suite. Et j'ai décidé de l'appeler Moon, parce que c'est ce que je répète tout le temps. Moon, Moon, Moon.
0: Pourquoi tu aimes le bouillon, Kunila?
1: Tu vois, je pense que c'est un peu comme le zouk. On grandit avec des sonorités et ça finit par faire partie de nous et notre corps finit par bouger tout seul. Puis, tu sais comment j'ai découvert le bouillon, c'était avec Mikey Dingla.
0: Ah oui, elle est grande.
1: Les parents nous empêchaient d'écouter, on n'avait pas trop le droit d'écouter.
0: Non mais, Kunila, parole a été tibérée aussi quand même.
1: Oui, non mais je reconnais que effectivement c'était chaud.
0: C'était out.
1: Donc c'était pas chaud, l'écouter et tout parce que t'avais pas le droit. Bon après, de plus en plus les bouillons en ce moment il y a de moins en moins de vulgarité je trouve. Donc ça devient un peu plus, tu sais, tout le monde peut écouter, même les enfants ils peuvent l'écouter.
0: Écouter, ouais, tout à fait.
1: Pas de paroles trop. Olé olé.
0: Et donc tu t'es dit je me lance dans le bouillon.
1: Ben, je voulais juste faire un son pour tester, voir. Et puis, en une semaine, j'en ai fait au moins 5. J'en ai fait plein en 10 minutes, 15 minutes, comme ça, je fais un son. Donc, je me suis dit, en fait, je vais pousser le truc plus loin. On va voir. Et quand j'ai partagé mes sons, les gens, ils ont kiffé. Mes statistiques ont explosé. Donc, je me suis dit, je vais continuer là-dedans. Je fais ça bien, les gens aiment. Donc, continue. C'est ça.
0: Ouais. Kunila, c'est vrai que tu as dit que tu es partie au Québec pour des études.
1: Ouais.
0: Quand tu as dit à tes parents que tu te lances dans la musique, qu'est-ce qu'ils t'ont dit?
1: Ma mère pensait que je rigolais. C'est un hobby. Avant, je faisais du mannequinat, j'aimais bien les photos. Donc, elle s'est dit, bon, on doit bien qu'il est fait. Et puis, bon,
0: il est fait. Oui, et qu'il est fait.
1: Voilà, genre, il fait ça. Ouais, fait ça
0: côté, les parents, puis, les parents, si yes. Les parents, si yes.
1: Et puis finalement ça continue. Je pense que elle-même, mes parents sont un petit peu, ils vont pas forcément se rendre compte parce que je reste leur fille. Pour eux ça change rien.
0: Kunila, si demain tu te mets explosé comme Mimi, comment vas-tu te sentir?
1: Bon, déjà, je serais très contente.
0: Déjà, de 1.
1: Ça voudra dire que mon travail a porté ses fruits.
0: Tout à fait.
1: Parce qu'être une artiste indépendante, c'est pas facile. Hein? Ça demande d'avoir beaucoup de casquettes et de tout faire à la fois.
0: Ouais.
1: Au moins, je vais me dire que j'ai pas fait ça pour rien. Et en même temps, ce que j'aime, c'est aussi partager ma musique et que tout le monde chante et qu'on partage le moment ensemble. S'il y a plus de monde, c'est encore plus de kiff. Et puis, ce sera aussi de faire attention. C'est... La célébrité, ça vient avec des choses négatives aussi.
0: Tu penses venir sur ton île natale, te faire connaître et aller faire quelques prestations, te faire découvrir?
1: Comment?
0: Tu penses venir sur ton île natale, te faire connaître un petit peu et aller faire une, deux prestations pour te faire connaître?
1: J'aimerais bien, mais c'est vrai que ça me stresse un peu en Équateur. Quand on juge fort. On est pas... On n'y va pas de main morte, hein. Ça, on va pas se cacher. Donc, en vrai, ça me ferait plaisir. Ce serait quelque chose à faire au moins.
0: Mais tu as déjà des retours de personnes aux Antilles, en Guadeloupe, Martinique, qui te font de bons retours?
1: Oui, j'ai fait un festival le week-end passé. C'était le premier festival afro-caribéen de Québec.
0: D'accord.
1: Donc j'ai représenté la Guadeloupe et il y avait des Antillais justement qui sont venus me parler après la prestation pour me dire qu'ils aimaient beaucoup, qu'ils vont écouter. Donc oui, j'ai des bons retours, franchement.
0: Il faut absolument venir en Guadeloupe, faire les radios et tout pour faire une petite tournée promotionnelle.
1: Oui. Mais j'aimerais bien, effectivement, quand je vais venir, je pense venir avant la fin de l'année.
0: D'accord.
1: Donc, ça sera planifié, effectivement.
0: Je préfère connaître un petit peu aller dans une ou deux prestations, aller faire quelques petites prestations et faire exploser la baraque.
1: Ben oui, ça serait cool.
0: Avec qui tu travailles, Tisson, Cunila?
1: Alors moi, je m'enregistre toute seule chez moi et j'envoie mes sons pour mix à un ingé son à Montréal. Puis je fais mes clips moi-même. Je demande à des amis de me filmer, je fais mes montages, je fais la plupart des choses moi-même, honnêtement.
0: D'accord. Ok.
1: Donc,
0: nous faisons une
1: pause.
0: On fait une pause, Cunila, et on se retrouve tout de suite après.
1: Ok, d'accord. Parfait.
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0: Ça s'appelle Choupa et c'est Kunila qui est avec nous. Alors, c'est ton deuxième titre bouillon. Il est pas mal, hein, celui-là, hein, ce morceau-là. Tu peux nous en parler? Tu peux nous en parler de Choupa?
1: Oui, oui, oui. En fait, c'est Choupa Choup, c'est la marque de. C'est la marque de sucette.
0: En fait, le son... Tu oublies les sucettes, Kunila?
1: J'aime trop les sucettes.
0: Et qu'avocat.
1: Le son, en fait, tu sais, je dis à chaque fois Fanny Shun. Mm. Fanny Shun, t'es ma grande sœur.
0: D'accord.
1: C'est une fille qui aime faire la fête. Elle est toujours. Bon, je vais pas dire qu'elle est toujours joyeuse, mais en tout cas. Elle est toujours prête à faire la fête, à danser, à s'amuser. Mm-hmm. Et je trouvais que le son allait très bien avec elle, en fait. Donc, j'ai écrit un son comme ça, avec son nom. Elle était surprise.
0: Et quand elle a entendu, quand tu lui as envoyé, qu'est-ce qu'elle a dit?
1: Elle m'a dit, t'es sûre? Bon, d'accord. Elle n'était pas trop. Mais après, elle a dit, bon, c'est pas grave.
0: Ok.
1: Donc, c'est ça. Mais elle aime bien, hein. Elle aime bien. Mm-hmm.
0: Tu as déjà envoyé le son pour des organisateurs et des coproducteurs pour faire connaître un peu ce que tu fais?
1: Alors, j'ai envoyé beaucoup au Québec.
0: Parce que c'est pas évident lorsqu'on arrive comme ça dans ce milieu.
1: C'est vraiment pas évident. L'industrie de la musique, c'est un milieu où, alors, soit tu as énormément de visibilité, tu exploses d'un coup, soit tu as les contacts. Et puis, en étant au Québec, c'est pas très facile d'avoir les contacts en Guadeloupe. Mm-hmm. Donc, j'envoie, je fais comme je peux, j'envoie. Et puis, parfois ça donne, parfois ça donne pas. Mm-hmm. Avec toi, ça a donné.
0: Nous, on donne toujours la chance aux jeunes qui arrivent dans le milieu. Mais c'est vrai que le petit Zouklov qu'on a écouté là, tu ne me l'avais pas envoyé.
1: Non, c'est vrai. J'ai envoyé les bouillons, mais c'est vrai que j'ai des sons. Zouk et tout, je devrais envoyer aussi. Hein.
0: Mmh, ouais. Alors, elle m'a envoyé ses bouillons et elle me demande de regarder ce que je peux faire et tout. J'écoute les bouillons. Ok, c'est du bouillon. On ne peut pas diffuser du bouillon sous Didi Patos Radio parce que nous, on ne diffuse que du Zouk. Mais elle m'envoie un lien, mesdames, messieurs, où je peux aller sur Spotify, son lien Spotify, et je vais écouter ce qu'elle fait. Et je tombe sur Baby Boy. Donc j'envoie un message, mais pourquoi tu m'as pas envoyé ça?
1: Mais ça fait 2 ans que je l'ai sorti, Baby Boy.
0: D'accord.
1: Enfin, jaloux, ça fait encore plus longtemps, ça fait 3 ans.
0: Mmh. Ok. Donc tu nous promets de nous faire un bon petit zouk un de ces jours, mis à part tes bouillons?
1: Mais tu sais quoi, j'ai un son zouk dans mes stocks, il est très bon. Je pense que je vais le sortir juste pour toi, tiens. Il est vraiment bon.
0: D'accord. Ok. Donc maintenant, ça fait en gros combien de temps maintenant que tu t'es vraiment lancé de la musique?
1: Alors, la petite histoire que je t'ai racontée sur mon colocataire, c'était en 2021.
0: D'accord. Donc après Covid, ça?
1: Oui, voilà, après Covid. Mais justement, c'était vers la fin.
0: Fin Covid, ouais.
1: COVID. Mm-hmm. Et on va dire que au début, c'était plus pour rigoler, pour s'amuser. Et franchement, moi-même, ça m'a surprise que les gens me prennent au sérieux et qu'on m'invite à des prestations. Moi-même, je me disais, ah bon? D'accord. Et puis, c'est devenu plus sérieux, on va dire, il y a 2 ans. Mm-hmm. Je me suis dit, bon, je vais essayer de faire les choses un peu plus...
0: mieux canalisées, plus en règle, mieux structurées.
1: Exact. Même direction artistique et tout et tout. Voilà. Mm-hmm. Tout ça. Et puis, avant, je faisais du hip-hop.
0: D'accord.
1: Hip-hop, R&B. Puis, j'ai mis tester le bouillon et finalement, je l'ai adopté. Mm-hmm. Tester, c'est l'adopter.
0: En tout cas, je te courage à continuer. Mais je vais te dire juste une chose. Il y a qu'à dire en créole. Pas la guizoukao.
1: Il n'y a pas de problème.
0: Pas la guizoukao. S'il te plaît, à supplier en grâce. Pas la guizoukao.
1: De temps en temps, on dit mon son zouk bazar, pas de problème.
0: et pense à venir aussi sur ton île pour te ressourcer, pour te rafraîchir et repartir avec de bonnes bases et pour pouvoir exploser. Pour prévenir notre deuxième petit mimi, pourquoi pas?
1: On essaie.
0: Donc, Choupa Choups. Choupa Choups, disponible sur les plateformes en téléchargement légal. On peut aller aussi sur Spotify, hein, aller sur Spotify.
1: Ok. Oui, c'est partout, hein.
0: Sur toutes les plateformes. Elle est sur toutes les plateformes. Donc ils peuvent aller voir. Comment on peut te suivre comment peut-on te suivre, Kunila?
1: Alors sur les réseaux sociaux, c'est toujours Kunila. C-U-N-N-I-L-A.
0: D'où sort ce nom, Kunila?
1: À la base, c'était pas ça. C'était autre chose, mais mes amis me disaient tout le temps, donc mes amis en Guadeloupe, ça ressemble beaucoup à ça. Donc, pour rigoler, j'ai dit, bon, quand vos amis rigolaient, il n'y avait pas de problème. J'ai mis ça. C'est resté et les gens ont commencé à m'appeler comme ça, donc j'ai gardé. Mais tu sais, c'était pas Guadeloupéen, tu comprends pas. Donc ici, c'était bon.
0: Ouais, au Québec, ça passe sans problème.
1: Voilà. Mais c'est pas bon. On est des adultes.
0: Alors, la baronne, tu pensais à quoi? La baronne disait, je pensais à caler les choses. À quelque chose. La baronne, tu pensais à quoi?
1: En tout cas, je ne suis pas responsable des interprétations.
0: Ouais, voilà. Donc, ton nom d'artiste, on rappelle, c'est Kunila. Donc, C-U.
1: C-U. N-N-I-L-A.
0: Ouais, donc. D'où vient. Elle demande d'où vient ce nom.
1: Ça vient du créole. J'ai donné beaucoup d'indices là. Un gros d'indices.
0: Elle a dit bien sûr. Donc, Kunila, je te rappelle, tu es donc avec nous pour nous présenter ton tout dernier titre qui est du bouillon, qui est disponible sur les plateformes en téléchargement légal et où tu demandes aussi à tous ceux et celles qui peuvent bien te suivre de s'abonner à tes comptes réseaux sociaux.
1: Oui, vous pouvez vous abonner, il y a d'autres choses qui arrivent, il y a beaucoup de choses, franchement, beaucoup de sons qui arrivent aussi, des collaborations avec des artistes en Guadeloupe, je ne peux pas trop en parler, mais
0: d'accord.
1: Vous allez entendre parler de qui là.
0: D'accord, donc tu es là et ça arrive doucement mais sûrement, c'est ça?
1: Exactement.
0: Donc, mesdames et messieurs, si vous avez des questions pour Kunila, n'hésitez pas. On salue l'artiste Eric Dial qui est donc connecté. Et là aussi, la chanteuse Shine qui est donc avec nous aussi en ce moment. Kunila qui est connecté. Shine Music et aussi Eric Dial. Eric Dial, ça te parle, Eric Dial?
1: Ça me dit quelque chose de nom, oui, Eric Dial.
0: Il a eu un énorme succès, ce monsieur. Bonsoir aussi à Florise. Comment vas-tu, Florise? Floris qui nous écoute depuis Stein. Moi aussi le bouillon. QFMDR. Ils sont en train de parler entre eux là. Entre eux. Mais là, tu as terminé les études, Kunila.
1: Ah oui, maintenant je travaille. J'ai un petit bébé. Je suis dans la vie active.
0: Et comment tu fais pour pallier la musique, ton bébé, ton travail?
1: Ben, ça prend du temps, ça demande beaucoup d'implication. Moi, j'ai de la chance d'avoir un peu de télétravail, donc quand je suis à la maison, c'est là que j'ai mon inspiration.
0: D'accord.
1: C'est toujours quand je travaille.
0: D'accord.
1: Au lieu de travailler, je prends ta paix. Mais.
0: pas dit ça
1: pour. J'ai quand même de la flexibilité.
0: Kunila, pas dit ça pour vos patrons, on va attendre ça.
1: C'est ça. De toute façon, on dit un créole, il parle au moins créole, donc tout va bien.
0: Méfie-toi.
1: Des fois, là, il travaille donc.
0: Là, tu n'étais pas en télétravail là, non?
1: Ah oui, mais j'ai pris congé, t'inquiète pas. On va pas me taper sur les doigts. On va pas abuser non plus, on sait jamais.
0: Non, exactement, tout à fait. Tout à fait. En tous les cas, Kunila, nous, à Didi Patos Radio, on ne peut que te souhaiter le meilleur, mais vraiment le meilleur. OK?
1: Merci beaucoup.
0: On attend le bon petit zouk que tu nous as promis, parce que tu nous as promis un beau petit zouk, petit zouk là qui a dormi en placard là. OK? On attend que tu nous offres ça. tu continues à faire ton bouillon, ton petit bouillon propre, comme tu le fais. Ok, parce que nous, on adore ça. Malheureusement, tes bouillons, on ne peut pas les diffuser sur Digipatos Radio uniquement quand tu es en interview. Mais tes petits zouks comme Baby Boy, mais voilà. Alors ça, on va la diffuser sans aucun problème. Ok. Et si tu as besoin de conseils aussi, n'hésite pas. Tu appelles.
1: Oui, on va se parler.
0: Pas de problème.
1: Merci beaucoup.
0: Ok, donc on rappelle, hein, tu es sur les réseaux sociaux, c'est Cunila, hein, sur les réseaux sociaux, hein, c'est ça?
1: Oui, c'est ça. Sur TikTok, Instagram, Snapchat, un peu.
0: Mm-hmm.
1: C'est ça. D'accord. Il n'y a rien d'autre, il n'y a pas de tiret, il n'y a pas de point, c'est juste mon nom.
0: Mm-hmm. Tu prends un petit temps pour répondre à tes fans, Cunila?
1: Oui, bien sûr. Mm-hmm. Merci beaucoup. Je vois, vous aimez beaucoup. Il y en a une qui dit j'adore la jeune. Merci. Oui, je vais continuer sur ma lancée. Mais oui, il faut aller voir la baronne. Cunila, c'est pas Cunila, hein, c'est Cunila. Faut bien écrire.
0: Ouais, Cunila. Donc, il y a Floris qui te dit de continuer sur ta lancée et te dit bravo.
1: Merci. Ne vous inquiétez pas, je représente bien la Guadeloupe ici.
0: Mm-hmm. Ici au Québec? Et,
1: oui, je mets la lumière sur nous, ne vous inquiétez pas. Merci beaucoup, Lélène. Lélène chérie? Ma maman, c'est son surnom, Lélène chérie. Mais je pense pas que ce soit elle.
0: Il y a l'artiste Jamie qui présente aussi en ce moment Cunila.
1: Salut! Non, je ne vais pas lâcher. La baronne, ne t'inquiète pas, je ne vais pas lâcher. Alors, pour l'été, hein. Ça fait plus ça.
0: Ok, ben, Cunila, merci d'avoir pris un petit peu de temps dans ton temps pour nous accorder cette interview.
1: Merci beaucoup, merci à toi.
0: C'est une première et on espère que ce ne sera pas une dernière.
1: Non, ce ne sera pas la dernière, c'est la première d'une longue série.
0: C'est la première radio aux Antilles qui t'ouvre ses portes?
1: Oui.
0: Bah, ça qui est.
1: C'est la première.
0: Comme il y aura coûté ça nous a fait.
1: Non. Faut m'inviter un.
0: Ok, il n'y a pas de souci, Cunila. Et on va se laisser avec Baby Boy. Donc, tu es un feat, hein, c'est un feat, hein, que tu fais sous ce titre-là.
1: Oui, c'est un feat avec une artiste d'ici. Elle est moitié colombienne, moitié québécoise. Puis on se connaît bien, on a décidé de faire ça ensemble.
0: J'ai remarqué que tu fais pas mal de feats quand même. Hein. Tu as de bonnes collaborations. Hein.
1: Parce que pour moi, la musique, c'est quelque chose qui se partage.
0: Mm-hmm.
1: Oui, quand on est à plusieurs, c'est encore mieux.
0: Ouais.
1: Donc oui, j'aime beaucoup les collaborations quand elles sont bien faites.
0: Mmh, ouais, quand elles sont bien faites, t'as bien dit. En tous les cas, tu as juste lâché un petit truc, tu n'as pas tout dit. Mais il y a des choses qui se préparent avec des feats avec des artistes des Antilles, de Guadeloupe. On attend ça avec impatience.
1: Moi aussi.
0: Ouais.
1: J'ai hâte.
0: Tu as hâte, c'est très bien. En tous les cas, voilà, il y a l'artiste Jamie qui te félicite, te dit félicitations.
1: Merci Jamie. Merci beaucoup.
0: Et on t'invite aussi à nous suivre, hein, à suivre Digipatos Radio. Hein, parce que tu ne connaissais pas non plus, hein, tu as des coups.
1: Non, je ne te connaissais pas. Mais en fait, ça me disait quelque chose de non. Mm-hmm. Mais comme ici, ben, je n'écoute pas la radio.
0: Mais maintenant, tu as la radio qu'il faut pour écouter, pour du bon zouk, pour t'inspirer encore mieux.
1: C'est ça, tu m'as dit que je fais du zouk et j'aime le zouk. Donc, je vais forcément écouter ça, c'est sûr.
0: Mm-hmm. Ok, ben, merci.
1: Merci à toi.
0: Un petit message à faire passer avant de partir?
1: Oui. Allez regarder mes clips. Allez sur mes réseaux sociaux. J'anime quand même beaucoup. Je poste presque tous les jours des vidéos. Donc allez voir ça. Suivez-moi. Vous ne voulez pas rater ça, je vous assure.
0: Merci à toi. Il fait quel temps en ce moment au Québec, Cunila?
1: Le Québec, en fait, le matin, il peut faire une température, le soir, une autre température. En ce moment, il n'y a pas de soleil, mais dans 10 minutes, il y aura du soleil. En tout cas, ça change.
0: Ça change à tout moment.
1: Il faut savoir
0: et regarder. Ouais. Ok. Merci à toi. Cunila. Et on se dit à très bientôt.

termine avec ce très beau titre Baby Boy sur le www.djpatosradio.fr. D'ici 7 petites minutes, il sera donc 16h aux Antilles, il sera 22h en France hexagonale.

Allez, bonsoir à Jeannette du côté de Saint-Martin. Welcome. Nouveauté n'est pas disponible encore sur les plateformes, donc c'est pas la peine d'aller chercher. Classique créole avec Tijadera, avec la voix d'Ophélia.

0: En ce mercredi 2 septembre, bonne rentrée, bien sûr, à tous ceux et celles qui ont fait leur rentrée. Vous êtes vraiment les bienvenus. Et bien, nous, on est là et on se retrouve. Ben oui.
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0: Il était avec nous la semaine dernière.

0: Bonsoir à l'Hélène et bienvenue parmi nous. Attention, tenez-vous bien, il est 16h aux Antilles, il est 22h en France hexagonale.
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2: 22h en métropole. 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
0: Allez, ça c'est pour tous ceux et celles qui n'étaient pas du côté de la case d'entre dimanche. Aïe, aïe, aïe. Ah là là.

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Allez, le bonsoir à tous ceux et celles qui nous rejoignent au fur et à mesure. Bonsoir à Chantalina, bonsoir à Marika Fosnay, comment vas-tu? Au planté, bonsoir, ça faisait un moment. Bonsoir à Liline Tiger, ça c'est Saint-Martin, welcome.

Voilà la bonne ambiance, bien sûr, qui a régné dimanche dernier, bien avec Dominique Bernier. Du côté de La Casa, ah, Chantal Inaquette nous écoute du Canada. Oh, ça fait énormément plaisir. 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

Allez, on est ensemble jusqu'à 17h, heure des Antilles. Il sera 23h en France hexagonale et on va vous diffuser que des diamants. Uniquement des diamants. Afin de mieux vous préparer pour le 4 octobre, car le prochain rendez-vous de la Sunday Memory, c'est le 4 octobre. Et vous aurez une grosse surprise.

tous les cas, merci à vous pour votre fidélité et le partage. Un grand salut à Didier Jimbe. Emeline Michel, avec ce très beau titre, Flamme. Voici un titre qui vous a marqué. Ah ouais, ça a été un tube ça. Écoutez ça.

Eric Vulgar avec ce très beau titre. Hein. Très beau tube plutôt. Hein. Ça, c'est un diamant, ça. Et Thibaut. Et allez, on continue toujours à vous distiller nos diamants. Ouais. Ça aussi, c'est un diamant. Ah ouais, t'es dit où c'est? Là, c'est un connaisseur qui est arrivé là. Allez, bonne écoute à vous, merci.

Eddy Myatt, Claudia Saint-Amand, avec ce très beau titre, Tombé d'amour. Très beau titre, hein. Qui a laissé plein de traces aussi, hein. Voici le titre qui a fait un malheur, mesdames et messieurs. Si vous êtes sur le live et vous appelez Cathy, ça c'est pour vous.

0: Le concept complice et au chant on retrouve Monsieur Teddy Ousselin, mesdames, messieurs, avec ce très beau titre Cathy.
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0: Et voilà, on est de retour, mesdames, messieurs. Et on continue jusqu'à 17h.

Allez, on continue à partager le live et aussi à tapoter, bien sûr, au maximum, mesdames, messieurs, ce très beau live que vous retrouvez tous les jours hein, sur le www.djpatosradio, mardi, mercredi, jeudi, entre 15h et 17h. D'accord ? Bah oui. Ça continue, toujours des diamants pour vous. Il n'y a que ça sur DJ Patos Radio.

Esquisse avec ce très beau titre en vire sur le www.djpatosradio.fr. Mesdames, messieurs, et on continue toujours dans les bons souvenirs, les diamants. Et on vous offre que les diamants, vous l'avez dit. Hein? Voici encore un autre très beau titre, mesdames, messieurs. Merci, Teddy Oursin. Bonsoir, Laurent Chingon.

L'extrait de l'album Ayodance de Frédéric Caraca. Vous avez reconnu la voix de Patrick Benoît, comme vous l'a dit Teddy Houssin tout à l'heure, avec ce très beau titre, Bad Boy. Et aussi, il y avait la voix de Frédéric Caraca, ça. Et voilà. Allez, j'espère que jusque-là, tout se passe bien pour vous. Bah, encore 15 minutes à passer ensemble. Et on la termine en beauté, bien sûr.

Un gros salut à DJ Fredo Style, comment il va? Tranquille, posé, dosé. Un grand salut également à Zouk Jam, Midi Lévis.

En tous les cas, n'oubliez pas demain, spécial Franck et Vincent, mesdames, messieurs, durant une heure. Durant une heure, demain, vous aurez que du Franck et Vincent. N'oubliez pas, faites passer le message. Et soyez très nombreux, nombreuses, au rendez-vous demain sur le www.djpatastradio.fr.

Oh, pourquoi l'enchaînement, tu ne seras pas là? Parce que c'est du Francky Vincent? Ne me dis pas ça quand même. Un grand salut, rêve antillais, Jean-Michel Beljambe.

C'est comme ça tous les jours, mardi, mercredi, jeudi, première heure, toutes les nouveautés, deuxième heure, que des diamants vous diffusent. Rien que des diamants, deuxième heure. Et demain, mesdames, messieurs, après notre première heure d'invité, il n'y aura pas de nouveautés, il n'y aura pas d'invité demain. Et à la deuxième heure, spéciale Francky Vincent. Francky Vincent, si Francky Vincent, comme ça, pendant une heure. Donc soyez au rendez-vous demain. C'est pour vous donner un petit avant-goût du concert qui aura lieu le 7 novembre au Vélodrome Gourdelial.

Le concept Crom Crom avec ce très beau titre Anita, interprété par Jean-Luc Alger, souvenir 1990. Et pour terminer notre petite escapade musicale avec tous ces beaux diamants, eh bien on termine avec ceci.

0: puis voilà, qu'est-ce qui vous fasse, qui vous fait une petite dédicace. Invitez-moi dans ces albums coup de cœur. Et c'est sur ces quelques notes que moi je vous dis au revoir. On se donne rendez-vous demain pour un nouveau numéro de Zouk C'est Love. Donc demain, pas d'invité. Donc ce sera que des nouveautés pendant la première heure. Et la deuxième heure spéciale, Francky Vincent. Soyez tous aux commandes. Tous aux manettes pour tapoter au maximum. Je rappelle que très prochainement, vos passes pour le concert de Francky sera à gagner, bien sûr, au 06 91 26 29 80. Allez, merci beaucoup. Bisous, mesdames, prenez-moi, messieurs. Bonne fin d'après-midi, ceux et celles qui sont gentils. Bonne soirée du côté de la France hexagonale.
1: 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Il est 17h aux Antilles.
2: 23h en métropole. 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

0: 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Il est 18h aux Antilles.
1: Minuit en métropole. 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
3: Bonjour, bonjour à tous. La France a fait sa rentrée. Hier matin, 1,6 million d'écoliers collégiens et lycéens ont repris les chemins des classes, encadrés par 851 000 professeurs. Une rentrée marquée par une nouveauté de taille. L'interdiction du téléphone portable, jusqu'ici limitée aux écoles et aux collèges, s'applique désormais au lycée. Les téléphones doivent rester éteints et rangés dans les sacs ou les casiers. Les effectifs, eux, continuent de baisser sur fond de recul de la natalité. Et puis l'hommage de la nation à Édouard Balladur, l'ancien Premier ministre s'est éteint lundi à Paris à l'âge de 97 ans. Chef du gouvernement de mars 93 à mai 95, il fut aussi ministre de l'économie. Hier, la présidence de la République a salué la mémoire d'un homme qui a marqué durablement la 5e République. Les hommages ont afflué de tous les bords politiques. Nicolas Sarkozy a dit avoir perdu un exemple, un mentor et un ami. Autre disparition, celle de Charles Jospin, ancien ministre socialiste de François Mitterrand, puis Lionel Jospin, mort à l'âge de 88 ans. Et du côté du climat, c'est un record dont la France se serait bien passée. Selon les relevés de Météo France publiés hier, l'été 2026 est le plus chaud jamais mesuré dans notre pays depuis le début des mesures en 1900. Entre le 1er juin et le 31 août, la température moyenne jour et nuit confondue a atteint 24,1 degrés dans l'Hexagone et en Corse. Le précédent record daté de 2003 avec 23,1 degrés. Juin puis juillet avaient déjà chacun battu leur record mensuel. Sur le plan économique, à présent, la facture s'alourdit pour les ménages.
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0: 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Il est 19h aux Antilles.
1: 1h en métropole. 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

0: 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Il est 20h aux Antilles,
1: 2h en métropole. 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